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1: Suite et fin de La Cible ce soir sur TF1. France 2, suite également de La Mère et La Sainsam. France 3, et pour quelques dollars de plus. Canal, Apollo Has Fallen. M6, L'Amour est dans le Pré. Arte, Black Rain. Nous sommes à New York. Le policier Nick Conklin, joué par Michael Douglas, et son coéquipier Charlie Vincent, joué par Andy Garcia, sont témoins d'un meurtre dans un restaurant japonais. Ils réussissent à arrêter Saito, un des assassins. Le Japon ayant obtenu l'extradition de son ressortissant, Nick et Charlie sont désignés pour le rapatrier. À leur arrivée à Osaka, ils le remettent à deux policiers qui s'avèrent être des Yakuza. Humilié, Nick jure de retrouver Sato. Allez sur W9, l'agence Tourisque. Enfin sur TMC, Black Widow. Allez, je vous laisse faire votre choix et par avance, une excellente soirée devant votre télévision.
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1: Bonjour à tous, le soleil va briller sur l'ensemble du pays ce lundi 21 septembre malgré la présence de nuages sur une large partie de l'Hexagone. Le ciel se dégagera par le nord dans le courant de l'après-midi et côté température, il fera 15 degrés à Strasbourg, 19 à Bordeaux et 26 à Ajaccio le matin. Il fera jusqu'à 22 degrés à Paris, 26 à Nice et 32 à Perpignan au plus chaud de la journée. Très belle journée à tous.
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1: Bonjour, le prix du gazole a atteint un record historique ce dimanche en France, s'établissant à 2,41 € le litre en moyenne selon l'AFP. Alors que la crise au Moyen-Orient semble s'accélérer, les spécialistes du secteur n'excluent pas une poursuite de la hausse des tarifs dans les semaines à venir. Certains n'hésitent pas à avancer le chiffre de 4 € le litre si aucune solution n'est trouvée d'ici la fin de l'année. La barre symbolique des 3 € a, elle, quasiment été franchie pour le gazole dans certaines régions, comme en Alsace et dans les Pyrénées orientales. Emmanuel Macron et le Premier ministre canadien Mark Carney unis face aux menaces de Donald Trump. Réunis à Saint-Pierre-et-Miquelon, les deux dirigeants ont défendu leur souveraineté face aux récents propos d'annexion du président américain, qui a aussi menacé de rompre tout commerce avec l'Europe. La France et le Canada annoncent un rapprochement stratégique dans la pêche, la sécurité et l'énergie. Plusieurs milliers de personnes dans les rues hier en France contre la proposition de loi sur l'usage des armes par les forces de l'ordre. Ce texte voté en juillet à l'Assemblée instaure une présomption de légitime défense pour les policiers. Quelques heurts ont éclaté dans la capitale en fin de cortège. Et puis les policiers du syndicat Unité qui dénoncent de leur côté une situation intolérable après de violents affrontements à Saint-Pierre-des-Corps près de Tourmes dans la nuit de samedi à dimanche. Une intervention a dégénéré après une collision entre une voiture de police et un deux-roues. 9 membres des forces de l'ordre ont été blessés et 5 individus ont été interpellés et placés en garde à vue. En Allemagne, deuxième victoire pour le parti d'extrême droite AfD qui arrive en tête dans une région du nord-est du pays, 2 semaines après sa victoire historique en Saxe-Anhalt. Et puis d'autres élections en Russie où, sans surprise, le parti de Vladimir Poutine a remporté les législatives ce dimanche avec 49,4% des voix selon les sondages de sortie des urnes. Un scrutin pour renouveler la Douma qui s'est déroulé sans opposition réelle tolérée par le Kremlin. L'Union européenne dénonce un scrutin verrouillé. Du sport et du cyclisme avec une belle médaille de bronze pour le français Paul Zeksas sur le contre-la-montre des championnats du monde de cyclisme et puis le belge Remco Evenepoel, lui, est sacré champion du monde. Enfin, en football, les Parisiens se sont imposés 2-1 face à Marseille qui s'enfonce encore un peu plus et qui devient désormais avant-dernier au classement de Ligue 1.
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1: Bonjour à tous, le soleil va briller sur l'ensemble du pays ce lundi 21 septembre malgré la présence de nuages sur une large partie de l'Hexagone. Le ciel se dégagera par le nord dans le courant de l'après-midi et côté température, il fera 15 degrés à Strasbourg, 19 à Bordeaux et 26 à Ajaccio le matin. Il fera jusqu'à 22 degrés à Paris, 26 à Nice et 32 à Perpignan au plus chaud de la journée. Très belle journée à tous.
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2: Une pluie de billets, c'est ce que les conducteurs engagés sur la route dans l'Oregon aux États-Unis ont pu constater. Un automobiliste a en effet jeté 200 000 dollars en petites coupures par la fenêtre de son véhicule. L'homme de 38 ans avait décidé de vider ses comptes et voulait en faire profiter la population. Tant mieux pour eux, j'ai envie de dire.
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1: Bonjour à tous, l'horoscope de ce lundi 21 septembre, on commence avec les béliers. Prenez les bonnes décisions pour votre avenir professionnel. Les taureaux, on vous admire sincèrement, votre charme est irrésistible. Les gémeaux, la situation est en plein mouvement, mais restez prudents. Les cancers, vous devriez vous méfier de certaines relations amicales. Les lions, c'est le moment pour les échanges et les voyages. Les vierges, votre stabilité est précaire, soyez plus vigilants. Les balances, les relations personnelles ne sont pas votre fort. Scorpion, ne laissez personne vous mettre sous pression. Les sagittaires, assurez-vous que votre entourage ait les mêmes attentes que vous. Les capricornes, ne vous dévoilez pas trop, vous pourriez être déçus. Les verseaux, votre santé est importante, ménagez-la. Et puis les poissons, vous ressentez le besoin de prendre une pause.
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1: Nous sommes le lundi 21 septembre, 264e jour de l'année. Nous fêtons les Mathieu et les Déborah. Déborah est ambitieuse, autoritaire, courageuse, énergique, d'adaptation facile. Elle sait foncer le cas échéant pour saisir les opportunités. Le sens des réalités et du concret étant développé chez cette femme plutôt matérialiste. Journée mondiale de la maladie d'Alzheimer, journée internationale de la paix. Allez, il y a l'anniversaire de François Cluzet qui a 71 ans. Les 45 ans de Nicole Richie, l'animateur Stéphane Rothenberg 59 ans. 37 ans pour Jason Derulo, l'écrivain Stephen King, 79 ans. 28 ans pour Tadej Pogacar, le coureur cycliste qui a eu une lourde chute sur la Vuelta il y a quelques semaines. Lui aussi est écrivain, mais aussi réalisateur. Frédéric Beck Bédé a 61 ans et puis enfin chanteur principal du groupe Oasis, Liam Gallagher, à 54 ans. Bon anniversaire à vous aussi, peut-être né un 21 septembre.
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1: Bonjour à tous, le soleil va briller sur l'ensemble du pays ce lundi 21 septembre malgré la présence de nuages sur une large partie de l'Hexagone. Le ciel se dégagera par le nord dans le courant de l'après-midi et côté température, il fera 15 degrés à Strasbourg, 19 à Bordeaux et 26 à Ajaccio le matin. Il fera jusqu'à 22 degrés à Paris, 26 à Nice et 32 à Perpignan au plus chaud de la journée. Très belle journée à tous.
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1: Bonjour la France et le Canada, main dans la main. Emmanuel Macron et le Premier ministre canadien McCartney ont assuré qu'ils vont travailler à un rapprochement. C'était lors d'un déplacement à Saint-Pierre-et-Miquelon. Les deux dirigeants ont défendu leur souveraineté face aux récents propos du président américain. Emmanuel Macron qui pourra d'ailleurs en discuter aujourd'hui avec Donald Trump à New York dans le cadre de leur participation à l'Assemblée générale de l'ONU. Les deux dirigeants vont s'entretenir dans un débat qui s'annonce houleux puisque Donald Trump menaçait récemment d'arrêter les échanges commerciaux avec les 27 si l'UE fait du Canada le premier pays membre associé de l'Union européenne. Pendant ce temps, le prix du gazole lui tutoie les sommets. Ce dimanche en France, il s'est établi à 2,41 € le litre en moyenne selon l'AFP. Alors que la crise au Moyen-Orient semble s'accélérer, les spécialistes du secteur tablent sur une hausse continue des tarifs si on ne trouve pas de solution concernant la crise au Moyen-Orient. Plusieurs milliers de personnes dans les rues hier en France contre la proposition de loi sur l'usage des armes par les forces de l'ordre. Le texte voté en juillet dernier à l'Assemblée instaure une présomption de légitime défense pour les policiers. Quelques heures ont éclaté dans la capitale en fin de cortège. Et puis parallèlement, les policiers du syndicat Unité dénoncent une situation intolérable après de violents affrontements à Saint-Pierre-des-Corps près de Tours ce week-end. Une intervention qui a dégénéré après une collision entre une voiture de police et une moto. 9 membres des forces de l'ordre ont été blessés et 5 personnes ont été interpellées et placées en garde à vue. En Allemagne, deuxième victoire d'affilée pour le parti d'extrême droite AFD qui arrive en tête dans une région du nord-est du pays, 2 semaines après sa victoire historique en Saxe-Anhalt. D'autres élections en Russie, cette fois-ci où, sans surprise, le parti de Vladimir Poutine a remporté les législatives ce dimanche. Un scrutin pour renouveler la Douma qui s'est déroulé sans opposition réelle tolérée par le Kremlin. L'Union européenne dénonce un scrutin verrouillé. Du sport et du cyclisme avec une belle médaille de bronze pour le français Paul Sexas sur le contre-la-montre des championnats du monde de cyclisme. Le belge Remco Evenepoel, lui, est sacré champion du monde avec une médaille d'or. Et puis enfin en football, les Parisiens se sont imposés 2-1 hier face à Marseille qui s'enfonce de son côté encore un peu plus. Le club est désormais avant-dernier au classement en Ligue 1.
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1: Bonjour à tous, le soleil va briller sur l'ensemble du pays ce lundi 21 septembre malgré la présence de nuages sur une large partie de l'Hexagone. Le ciel se dégagera par le nord dans le courant de l'après-midi et côté température, il fera 15 degrés à Strasbourg, 19 à Bordeaux et 26 à Ajaccio le matin. Il fera jusqu'à 22 degrés à Paris, 26 à Nice et 32 à Perpignan au plus chaud de la journée. Très belle journée à tous.
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1: Un facteur abandonne 62 kilos de courrier. Eh oui, ils ont été non distribués, découverts dans une forêt du Doubs. C'est ce qu'a indiqué le groupe La Poste, qui soupçonne un facteur intérimaire employé pendant l'été de s'en être débarrassé. L'ensemble des plis concernés est remis en distribution, a précisé l'entreprise qui a porté plainte. Composée de lettres simples et d'imprimés publicitaires, ces envois postés entre fin août et début septembre étaient destinés aux habitants du secteur d'Anteuil. Entre Besançon et Montbéliard, composé de 5 villages totalisant un peu plus de 1100 habitants, selon le groupe qui confirme une information de l'Est républicain. D'après le quotidien régional, c'est un garde forestier qui a fait la surprenante découverte dans les bois de Saint-Georges-Armont, l'un des villages concernés. Il a chargé les missives dans son coffre pour les rapporter à la gendarmerie. Le groupe La Poste, qui a déposé plainte, soupçonne donc une personne employée dans le cadre d'un remplacement estival d'une durée déterminée d'un mois d'être le facteur indélicat. Il s'agit d'un acte isolé, contraire aux règles et aux engagements de l'entreprise, estime le groupe. Cette personne n'exerce plus au sein des services de La Poste et l'attractivité d'acheminement et de distribution du courrier sur ce secteur est désormais assurée par des facteurs titulaires, ajoute-t-il.
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1: Bonjour à tous, l'horoscope de ce lundi 21 septembre, on commence avec les béliers. Prenez les bonnes décisions pour votre avenir professionnel. Les taureaux, on vous admire sincèrement, votre charme est irrésistible. Les gémeaux, la situation est en plein mouvement, mais restez prudents. Les cancers, vous devriez vous méfier de certaines relations amicales. Les lions, c'est le moment pour les échanges et les voyages. Les vierges, votre stabilité est précaire, soyez plus vigilants. Les balances, les relations personnelles ne sont pas votre fort. Scorpion, ne laissez personne vous mettre sous pression. Les sagittaires, assurez-vous que votre entourage ait les mêmes attentes que vous. Les capricornes, ne vous dévoilez pas trop, vous pourriez être déçus. Les verseaux, votre santé est importante, ménagez-la. Et puis les poissons, vous ressentez le besoin de prendre une pause.
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1: Bonjour à toutes et à tous, on débute avec du football et le PSG a battu l'OM hier soir au Vélodrome pour le classique qui se disputait en clôture de la 5e journée de Ligue 1. Tout s'est joué en moins de 10 minutes. En seconde période, Ferran Torres a ouvert la marque à la 66e minute de jeu. Angel Gomez a égalisé pour les Marseillais avant que Marquinhos ne redonne définitivement l'avantage aux Parisiens à la 75e minute. Avec ce succès de 2-1, le PSG se retrouve 6e à 5 points du leader Monaco. En revanche, l'OM perd son 5e match consécutif, toutes compétitions confondues, et pointe à une peu reluisante 17e et place de relégable après 5 journées seulement. 2-1, c'était le score visiblement en Ligue 1 hier. Auxerre a battu Brest sur ce score, 2-1 également pour Nice face à Lille, et cela faisait un an que les Aiglons ne s'étaient plus imposés à domicile en Ligue 1. Et puis en fin d'après-midi hier, le Real Madrid s'est incliné dans le derby face à l'Atlético. Les Colchoneros se sont imposés 2-1 également avec la manière, puisque le Real n'est revenu que très tardivement dans la partie. Et désormais place à 15 jours de trêve internationale. Il y a déjà du changement dans la liste des joueurs français annoncés par Zinedine Zidane jeudi dernier. Le troisième gardien, Robin Risser, a déclaré forfait, blessé à une côte. Il est remplacé par le gardien de Côme, Jean Butez, qui va découvrir l'équipe de France. L'équipe de France qui se déplacera en Turquie le 25 septembre à 20h45, puis en Belgique le 28 septembre à 20h45 également, avant de recevoir l'Italie le 2 octobre à 20h45 et la Belgique le 5 octobre. Du cyclisme avec la très belle performance de Paul Sexas hier soir sur le contre-la-montre individuel lors des championnats du monde à Montréal. Le Français est arrivé 3e de l'exercice, dominé une nouvelle fois par le Belge Remco Evenepoel, et qui remporte son 4e titre de la discipline. En tennis, la France Clara Burel a remporté le tournoi WTA 125 de Valence hier. Et puis en rugby, l'UBB a facilement battu le Stade français 40-10 en clôture de la 3e journée de Top 14. Très belle journée de sport.
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1: Bonjour à tous, le soleil va briller sur l'ensemble du pays ce lundi 21 septembre malgré la présence de nuages sur une large partie de l'Hexagone. Le ciel se dégagera par le nord dans le courant de l'après-midi et côté température, il fera 15 degrés à Strasbourg, 19 à Bordeaux et 26 à Ajaccio le matin. Il fera jusqu'à 22 degrés à Paris, 26 à Nice et 32 à Perpignan au plus chaud de la journée. Très belle journée à tous.
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1: Bonjour, la France et le Canada veulent se rapprocher. Emmanuel Macron et le Premier ministre canadien McCarthy en ont discuté ce week-end lors d'un déplacement à Saint-Pierre et Miquelon. Ils vont travailler à un rapprochement. Les deux dirigeants ont défendu leur souveraineté face au président américain. Emmanuel Macron, qui pourra d'ailleurs en discuter en personne avec Donald Trump aujourd'hui à New York, puisqu'ils participent tous les deux à l'Assemblée générale de l'ONU. Un entretien qui s'annonce houleux, puisque Donald Trump menaçait la semaine dernière d'arrêter les échanges commerciaux avec l'UE. Le prix du gazole tout en haut ce dimanche à 2,41 € le litre en moyenne selon l'AFP. Alors que la crise au Moyen-Orient semble s'accélérer encore, les spécialistes du secteur s'accordent sur une hausse continue de ces tarifs si on ne trouve pas de solution concernant la crise au Moyen-Orient. Plusieurs milliers de personnes dans les rues hier en France contre la proposition de loi sur l'usage des armes par les forces de l'ordre. Un texte voté en juillet à l'Assemblée qui instaure une présomption de légitime défense pour les policiers. Quelques heures ont éclaté dans la capitale en fin de cortège. Parallèlement, les policiers du syndicat Unité dénoncent une situation intolérable après de violents affrontements à Saint-Pierre-des-Corps, près de Tours, dans la nuit de samedi à dimanche. Une intervention a dégénéré après une collision entre une voiture de police et une moto. 9 membres des forces de l'ordre ont été blessés, 5 personnes interpellées. Et puis la garde à vue du policier a, elle, été levée. L'agent a été déféré au tribunal et placé sous statut de témoin assisté par le juge d'instruction. En Allemagne, deuxième victoire d'affilée pour le parti d'extrême droite AfD, qui arrive en tête dans une région du nord-est du pays, 2 semaines après sa victoire historique en Saxe-Anhalt. D'autres élections en Russie, cette fois-ci, où sans surprise, le parti de Vladimir Poutine a remporté les législatives ce dimanche. Ce scrutin pour renouveler la Douma s'est déroulé sans véritable opposition, aucune tolérée par le Kremlin. L'Union européenne dénonce un scrutin verrouillé. Il y avait aussi du sport ce week-end avec les Parisiens en football qui se sont imposés 2-1 face à Marseille, qui s'enfonce encore un peu plus dans le classement de Ligue 1 puisque le club est désormais avant-dernier de la compétition. Et puis en cyclisme, a noté la médaille de bronze du français Paul Sexas sur le contre-la-montre des champions du monde de cyclisme, alors que le Belge Remco Evenepoel est lui sacré champion du monde.
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1: Bonjour à tous, le soleil va briller sur l'ensemble du pays ce lundi 21 septembre malgré la présence de nuages sur une large partie de l'Hexagone. Le ciel se dégagera par le nord dans le courant de l'après-midi et côté température, il fera 15 degrés à Strasbourg, 19 à Bordeaux et 26 à Ajaccio le matin. Il fera jusqu'à 22 degrés à Paris, 26 à Nice et 32 à Perpignan au plus chaud de la journée. Très belle journée à tous.
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1: Bonjour à tous, l'horoscope de ce lundi 21 septembre, on commence avec les béliers. Prenez les bonnes décisions pour votre avenir professionnel. Les taureaux, on vous admire sincèrement, votre charme est irrésistible. Les gémeaux, la situation est en plein mouvement, mais restez prudents. Les cancers, vous devriez vous méfier de certaines relations amicales. Les lions, c'est le moment pour les échanges et les voyages. Les vierges, votre stabilité est précaire, soyez plus vigilants. Les balances, les relations personnelles ne sont pas votre fort. Scorpion, ne laissez personne vous mettre sous pression. Les sagittaires, assurez-vous que votre entourage ait les mêmes attentes que vous. Les capricornes, ne vous dévoilez pas trop, vous pourriez être déçus. Les verseaux, votre santé est importante, ménagez-la. Et puis les poissons, vous ressentez le besoin de prendre une pause.
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1: Depuis 2023, Robert Pattinson a multiplié les tournages. Il le dit, il a bossé non-stop. Et c'est difficile de le contredire. Robert Pattinson aura été à l'affiche de 5 films en cette année 2026. On pense à l'Odyssée, The Drama, d'une partie 3, sans oublier un film Netflix, et la suite de The Batman, dont il vient de finir le tournage. Tournage qui a visiblement été compliqué pour lui, notamment les scènes de combat. Alors bref, tout ça fait que l'acteur a besoin de prendre du temps, de prendre des vacances. Et il l'annonce, ses vacances seront de longue durée. Alors pour info, la suite de Batman sortira dans les salles en février 2028. Robert Pattinson promet que cette suite s'annonce vraiment géniale.
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1: Bonjour à tous, le soleil va briller sur l'ensemble du pays ce lundi 21 septembre malgré la présence de nuages sur une large partie de l'Hexagone. Le ciel se dégagera par le nord dans le courant de l'après-midi et côté température, il fera 15 degrés à Strasbourg, 19 à Bordeaux et 26 à Ajaccio le matin. Il fera jusqu'à 22 degrés à Paris, 26 à Nice et 32 à Perpignan au plus chaud de la journée. Très belle journée à tous.
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1: Bonjour, à quelques jours de l'automne et alors que les températures vont rester élevées pour la saison, Météo France place trois départements du sud du pays en alerte rouge incendie, les Pyrénées-Orientales, l'Aude et le Gard. Opération séduction entre la France et le Canada, Emmanuel Macron et le Premier ministre canadien McCartney ont assuré lors d'un déplacement à Saint-Pierre-et-Miquelon qu'ils vont travailler à un rapprochement dans plusieurs secteurs. Les deux dirigeants ont défendu leur souveraineté face au président américain. Emmanuel Macron, qui pourra d'ailleurs en discuter aujourd'hui avec Donald Trump à New York lors de son entrevue prévue en marge de l'Assemblée générale de l'ONU. Un entretien qui s'annonce houleux puisque Donald Trump menaçait la semaine dernière d'arrêter les échanges commerciaux si l'UE fait du Canada son partenaire privilégié. Pendant ce temps, le prix du gazole bat des records à 2,41 € le litre en moyenne selon l'AFP. Des réunions sont de nouveau prévues aujourd'hui à Matignon tandis que la ministre de la Mer Catherine Chabot se rend ce lundi dans l'Hérault et le Gard pour tenter de donner des réponses aux pêcheurs qui menacent de nouveau de bloquer les ports s'ils ne sont pas entendus. Près de 50 000 personnes dans les rues hier en France contre la proposition de loi sur l'usage des armes par les forces de l'ordre. Le texte a été voté en juillet dernier à l'Assemblée. Il instaure une présomption de légitime défense pour les policiers. La nuit a en tout cas été plus calme près de Tours après des échauffourées dans la nuit de samedi à dimanche. Une intervention a dégénéré après une collision entre une voiture de police et une moto. 5 personnes ont été placées en garde à vue et celle du conducteur du véhicule de police a été levée. L'agent a été placé sous statut de témoin assisté par le juge d'instruction. En Allemagne, deuxième victoire d'affilée pour le parti d'extrême droite AFD qui arrive en tête dans une région du nord-est du pays 2 semaines après sa victoire historique en Saxe-Anhalt. Et puis en Russie, le parti du président Vladimir Poutine est donné vainqueur aux législatives après un scrutin pour renouveler la Douma. Scrutin qui s'est déroulé sans opposition réelle tolérée par le Kremlin. L'Union européenne dénonce un verrouillage. Enfin, on termine avec du sport et du football et les Parisiens qui se sont imposés 2-1 face à Marseille hier en Ligue 1. Et puis en cyclisme, une médaille de bronze pour le français Paul Sexas sur le contre-la-montre des championnat du monde de cyclisme. Le Belge Remco Evenepoel, lui, est sacré champion du monde.
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1: Bonjour à tous, le soleil va briller sur l'ensemble du pays ce lundi 21 septembre malgré la présence de nuages sur une large partie de l'Hexagone. Le ciel se dégagera par le nord dans le courant de l'après-midi et côté température, il fera 15 degrés à Strasbourg, 19 à Bordeaux et 26 à Ajaccio le matin. Il fera jusqu'à 22 degrés à Paris, 26 à Nice et 32 à Perpignan au plus chaud de la journée. Très belle journée à tous.
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2: Bonjour à toutes et à tous, on débute avec du football et le PSG a battu l'OM hier soir au Vélodrome pour le classique qui se disputait en clôture de la 5e journée de Ligue 1. Tout s'est joué en moins de 10 minutes. En seconde période, Ferran Torres a ouvert la marque à la 66e minute de jeu. Angel Gomez a égalisé pour les Marseillais avant que Marquinhos ne redonne définitivement l'avantage aux Parisiens à la 75e minute. Avec ce succès de 1-2, le PSG se retrouve 6e à 5 points du leader Monaco. En revanche, l'OM perd son 5e match consécutif, toute compétition confondue, et pointe à une peu reluisante 17e et place de relégable après 5 journées seulement. 2-1, c'était le score visiblement en Ligue 1 hier. Auxerre a battu Brest sur ce score, 2-1 également pour Nice face à Lille, et cela faisait un an que les Aiglons ne s'étaient plus imposés à domicile en Ligue 1. Et puis en fin d'après-midi hier, le Real Madrid s'est incliné dans le derby face à l'Atlético. Les Colchoneros se sont imposés 2-1 également avec la manière, puisque le Real n'est revenu que très tardivement dans la partie. Et désormais place à 15 jours de trêve internationale. Il y a déjà du changement dans la liste des joueurs français annoncés par Zinedine Zidane jeudi dernier. Le troisième gardien, Robin Risser, a déclaré forfait, blessé à une côte. Il est remplacé par le gardien de Côme, Jean Butez, qui va découvrir l'équipe de France. L'équipe de France qui se déplacera en Turquie le 25 septembre à 20h45, puis en Belgique le 28 septembre à 20h45 également, avant de recevoir l'Italie le 2 octobre à 20h45 et la Belgique le 5 octobre. Du cyclisme avec la très belle performance de Paul Sexas hier soir sur le contre-la-montre individuel lors des championnats du monde à Montréal. Le Français est arrivé troisième de l'exercice, dominé une nouvelle fois par le Belge Remco Evenepoel, et qui remporte son 4e titre de la discipline. En tennis, la Française Clara Burel a remporté le tournoi WTA 125 de Valence hier. Et puis en rugby, l'UBB a facilement battu le Stade Français 40-10 en clôture de la 3e journée de Top 14. Très belle journée de sport.
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1: Bonjour à tous, l'horoscope de ce lundi 21 septembre, on commence avec les béliers. Prenez les bonnes décisions pour votre avenir professionnel. Les taureaux, on vous admire sincèrement, votre charme est irrésistible. Les gémeaux, la situation est en plein mouvement, mais restez prudents. Les cancers, vous devriez vous méfier de certaines relations amicales. Les lions, c'est le moment pour les échanges et les voyages. Les vierges, votre stabilité est précaire, soyez plus vigilants. Les balances, les relations personnelles ne sont pas votre fort. Scorpion, ne laissez personne vous mettre sous pression. Les sagittaires, assurez-vous que votre entourage ait les mêmes attentes que vous. Les capricornes, ne vous dévoilez pas trop, vous pourriez être déçus. Les verseaux, votre santé est importante, ménagez-la. Et puis les poissons, vous ressentez le besoin de prendre une pause.
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1: Bonjour à tous. À quelques jours de l'automne et alors que les températures vont rester élevées pour la saison, Météo France place 3 départements du sud du pays en alerte rouge incendie aujourd'hui. Il s'agit des Pyrénées-Orientales, de l'Aude et du Gard. La ministre de la Mer et de la Pêche attendue dans le Gard et l'Hérault ce matin à l'appel des syndicats de pêcheurs mobilisés depuis une semaine. Ils ont déjà obtenu des avancées avec l'obtention la semaine dernière d'aides indexées sur les cours du carburant et de la création d'un prêt à taux zéro. L'examen des 69 articles de la proposition de loi intégrale contre les violences sexistes et sexuelles débute aujourd'hui par une commission spéciale de l'Assemblée nationale. La semaine dernière, 6 ministres ont été auditionnés à ce sujet, avec l'enjeu majeur des moyens nécessaires à la mise en œuvre de cette loi. Emmanuel Macron doit rencontrer Donald Trump cet après-midi à New York, en marge de l'Assemblée générale des Nations unies. Le président américain doit également s'entretenir avec Volodymyr Zelensky. Ce drame dans les Pyrénées-Orientales, une femme est morte après avoir reçu plusieurs coups de couteau dans la nuit à Céret. Selon le procureur, son fils de 15 ans a disparu du domicile et se serait jeté du pont de Céret, où il a été pris en charge par les secours. Une enquête pour homicide volontaire a été ouverte. Un couple et leurs deux enfants ont été séquestrés dans la nuit de samedi à dimanche dans le Pas-de-Calais. En France, ce type de violence liée aux crypto-monnaies se multiplie. Au moins 70 agressions de ce type ont été recensées dans le pays depuis le début de l'année. En Allemagne, deuxième victoire pour le parti d'extrême droite AfD qui arrive en tête dans une région du nord-est du pays, 2 semaines après sa victoire historique en Saxe-Anhalt. La médaille de bronze du français Paul Sexas sur le contre-la-montre des championnats du monde de cyclisme, c'est le belge Remco Evenepoel qui est sacré champion du monde. Et puis côté football, les Parisiens se sont imposés 2-1 face à Marseille qui s'enfonce encore un peu plus. Les Marseillais sont désormais avant-derniers au classement de Ligue 1. C'est une première dans l'histoire du club phocéen depuis plusieurs années.
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1: Bonjour à tous, le soleil va briller sur l'ensemble du pays ce lundi 21 septembre malgré la présence de nuages sur une large partie de l'Hexagone. Le ciel se dégagera par le nord dans le courant de l'après-midi et côté température, il fera 15 degrés à Strasbourg, 19 à Bordeaux et 26 à Ajaccio le matin. Il fera jusqu'à 22 degrés à Paris, 26 à Nice et 32 à Perpignan au plus chaud de la journée. Très belle journée à tous.
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1: Bonjour à tous, le soleil va briller sur l'ensemble du pays ce lundi 21 septembre malgré la présence de nuages sur une large partie de l'Hexagone. Le ciel se dégagera par le nord dans le courant de l'après-midi et côté température, il fera 15 degrés à Strasbourg, 19 à Bordeaux et 26 à Ajaccio le matin. Il fera jusqu'à 22 degrés à Paris, 26 à Nice et 32 à Perpignan au plus chaud de la journée. Très belle journée à tous.
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1: Bonjour à tous. À quelques jours de l'automne et alors que les températures vont rester élevées pour la saison, Météo France place 3 départements du sud du pays en alerte rouge incendie aujourd'hui. Il s'agit des Pyrénées-Orientales, de l'Aude et du Gard. La ministre de la Mer et de la Pêche attendue dans le Gard et l'Hérault ce matin à l'appel des syndicats de pêcheurs mobilisés depuis une semaine. Ils ont déjà obtenu des avancées avec l'obtention la semaine dernière d'aides indexées sur les cours du carburant et de la création d'un prêt à taux zéro. L'examen des 69 articles de la proposition de loi intégrale contre les violences sexistes et sexuelles débute aujourd'hui par une commission spéciale de l'Assemblée nationale. La semaine dernière, 6 ministres ont été auditionnés à ce sujet, avec l'enjeu majeur des moyens nécessaires à la mise en œuvre de cette loi. Emmanuel Macron doit rencontrer Donald Trump cet après-midi à New York, en marge de l'Assemblée générale des Nations unies. Le président américain doit également s'entretenir avec Volodymyr Zelensky. Ce drame dans les Pyrénées-Orientales, une femme est morte après avoir reçu plusieurs coups de couteau dans la nuit à Céret. Selon le procureur, son fils de 15 ans a disparu du domicile et se serait jeté du pont de Céret, où il a été pris en charge par les secours. Une enquête pour homicide volontaire a été ouverte. Un couple et leurs deux enfants ont été séquestrés dans la nuit de samedi à dimanche dans le Pas-de-Calais. En France, ce type de violence liée aux crypto-monnaies se multiplie. Au moins 70 agressions de ce type ont été recensées dans le pays depuis le début de l'année. En Allemagne, deuxième victoire pour le parti d'extrême droite AfD qui arrive en tête dans une région du nord-est du pays, 2 semaines après sa victoire historique en Saxe-Anhalt. La médaille de bronze du français Paul Sexas sur le contre-la-montre des championnats du monde de cyclisme, c'est le belge Remco Evenepoel qui est sacré champion du monde. Et puis côté football, les Parisiens se sont imposés 2-1 face à Marseille qui s'enfonce encore un peu plus. Les Marseillais sont désormais avant-derniers au classement de Ligue 1. C'est une première dans l'histoire du club phocéen depuis plusieurs années.
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1: Bonjour à tous. Donald Trump et Emmanuel Macron doivent se rencontrer aujourd'hui à New York en marge de l'Assemblée générale de l'ONU. Leur entretien prévu à 17h35 heure locale portera notamment sur les crises internationales. Le président français doit également rencontrer Volodymyr Zelensky et plusieurs dirigeants du Moyen-Orient. Le ministre de l'Intérieur, Laurent Nunez, lui, juge grave et irresponsable les appels au blocage lancés par certains responsables politiques face à la colère sociale liée au prix des carburants. Il affirme que ces appels sont déconnectés du monde réel et évoque un choc géopolitique extérieur à la France. De son côté, la ministre de la Mer, Catherine Chabot, est à Sète aujourd'hui pour rencontrer les pêcheurs méditerranéens mobilisés depuis une semaine justement contre la flambée du prix du carburant. Il dénonce aussi des aides versées trop tard, des quotas jugés restrictifs ainsi que des charges administratives beaucoup trop lourdes. Et une intersyndicale de 6 syndicats de pilotes et de personnel navigants appelle à la grève du 17 au 21 octobre pendant les vacances de la Toussaint. Ils contestent la réforme du cumul emploi-retraite qui doit entrer en vigueur le 1er janvier. Et les syndicats jugent le dispositif inadapté aux contraintes de leur métier et réclament une exclusion de leur profession. À l'international, un typhon frappe le Japon, provoquant l'annulation de 275 vols et des perturbations ferroviaires. Plus de 1,6 million d'habitants ont reçu des consignes d'évacuation alors que des pluies potentiellement records menacent Tokyo et ses environs. Retour en France, les APL seront revalorisées de 1,15% au 1er octobre, conformément à l'évolution des loyers, une hausse qui sera automatique. En revanche, les APL seront gelées en 2027 dans le cadre du plan d'économie de 54 milliards d'euros voulu par le gouvernement. Et on termine ce flash avec un mot de sport et de football. Warren Zaïre-Emery est forfait pour le premier rassemblement de l'équipe de France sous Zinedine Zidane. Le milieu du PSG, blessé aux adducteurs contre Marseille, est remplacé par Akliouche.
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1: Bonsoir à tous. Emmanuel Macron doit rencontrer Donald Trump ce soir à New York à la veille de l'Assemblée générale de l'ONU. Le président français entend échanger en toute franchise avec son homologue américain, notamment sur l'Ukraine, afin de maintenir le soutien à Kiev et la pression sur la Russie. Emmanuel Macron rencontrera également Volodymyr Zelensky et plusieurs dirigeants du Moyen-Orient. Le ministre de l'Intérieur, Laurent Nunez, juge, lui, très grave et irresponsable les appels au blocage lancés par certains responsables politiques face à la colère sociale liée au prix des carburants. La ministre de la Mer, Catherine Chabot, elle, est à 7 aujourd'hui pour rencontrer les pêcheurs méditerranéens mobilisés justement depuis une semaine contre la flambée du prix du carburant. Ils dénoncent aussi des aides versées trop tard, des quotas jugés restrictifs et des charges administratives beaucoup trop lourdes. On poursuit avec une intersyndicale de 6 syndicats de pilotes et de personnels navigants qui appellent à la grève du 17 au 21 octobre prochain pendant les vacances de la Toussaint. Ils contestent la réforme du cumul emploi-retraite qui doit entrer en vigueur le 1er janvier. Et un animateur périscolaire de 56 ans employé en Gironde comparaîtra en février pour agression sexuelle sur une mineure de moins de 15 ans et détention d'images pédopornographiques. L'enquête avait débuté après le témoignage d'une fillette de 4 ans. À l'international, un typhon frappe en ce moment le Japon, provoquant ainsi l'annulation de 275 vols et des perturbations ferroviaires. Plus de 1,6 million d'habitants ont reçu des consignes d'évacuation alors que des pluies potentiellement records menacent Tokyo et ses environs. Retour en France où les APL seront revalorisées de 1,15% au 1er octobre, conformément à l'évolution des loyers. Une hausse qui sera automatique. En revanche, les APL seront gelées en 2027 dans le cadre du plan d'économie de 54 milliards d'euros voulu par le gouvernement. Et enfin, du sport et du football avec Warren Zaïre-Emery qui est forfait pour le premier rassemblement de l'équipe de France sous Zinedine Zidane. Le milieu du PSG, blessé à un adducteur, sera remplacé par son coéquipier Akliouche.
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1: C'est encore une journée ensoleillée, très chaude qui nous attend pour ce mardi 22 septembre avec quelques nuages bas tout de même attendus ce matin sur la Normandie, la Bretagne et le sud Aquitaine, mais ça va totalement se découvrir dans l'après-midi. Les températures, je le disais, sont largement au-dessus des normales de saison, entre 12 et 17 degrés déjà au réveil. Il fera jusqu'à 23 à Metz dans l'après-midi, 26 du côté de Tours, 28 à Nantes, 31 degrés à Bordeaux, 32 à Montpellier et 33 à Perpignan.
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1: Bonsoir à tous. Les températures sont encore largement au-dessus des normales de saison à deux jours de l'automne avec jusqu'à 35 degrés localement aujourd'hui. Un incendie très actif s'est d'ailleurs déclaré à Perpignan avec déjà 35 hectares parcourus. Emmanuel Macron rencontre ce soir Donald Trump à New York à la veille de l'Assemblée générale de l'ONU. Le président français entend échanger en toute franchise avec son homologue américain, notamment sur l'Ukraine, pour maintenir le soutien à Kiev et la pression sur la Russie. Emmanuel Macron rencontrera également Volodymyr Zelensky et plusieurs dirigeants du Moyen-Orient. Le ministre de l'Intérieur Laurent Nunez a jugé grave et irresponsable les appels au blocage lancés par certains responsables politiques face à la colère sociale liée au prix des carburants. Certaines astuces circulent justement pour contrer cette hausse des prix, comme remplacer le gasoil par de l'huile de colza ou encore mélanger essence et éthanol. Ces pratiques présentent toutefois des risques mécaniques et peuvent aussi entraîner des problèmes d'assurance. Toujours à propos de la flambée des prix du carburant, après une nouvelle rencontre avec les pêcheurs, la ministre de la Mer, Catherine Chabot, affirme vouloir reconstruire un plan de sauvegarde pour le secteur. Elle confirme le maintien de l'aide au carburant et reconnaît que le plan européen WestMed n'est pas adapté. On poursuit avec un animateur périscolaire de 56 ans, employé en Gironde, qui comparaîtra en février pour agression sexuelle sur une mineure de moins de 15 ans et détention d'images pédopornographiques. L'enquête avait débuté après le témoignage d'une fillette de 4 ans. À l'international et plus précisément au Japon, un typhon frappe le pays en ce moment avec l'annulation de 275 vols et des perturbations ferroviaires. Plus de 1,6 million d'habitants ont reçu des consignes d'évacuation alors que des pluies potentiellement records menacent Tokyo et ses environs. Et on termine avec du sport et du football. Warren Zaïre-Emery est forfait pour le premier rassemblement de l'équipe de France sous Zinedine Zidane. Le milieu du PSG blessé à un adducteur est remplacé par Akliouche.
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1: Depuis 2023, Robert Pattinson a multiplié les tournages. Il le dit, il a bossé non-stop. Et c'est difficile de le contredire. Robert Pattinson aura été à l'affiche de 5 films en cette année 2026. On pense à l'Odyssée, The Drama, d'une partie 3, sans oublier un film Netflix, et la suite de The Batman, dont il vient de finir le tournage. Tournage qui a visiblement été compliqué pour lui, notamment les scènes de combat. Alors bref, tout ça fait que l'acteur a besoin de prendre du temps, de prendre des vacances. Et il l'annonce, ses vacances seront de longue durée. Alors pour info, la suite de Batman sortira dans les salles en février 2028. Robert Pattinson promet que cette suite s'annonce vraiment géniale.
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2: Bonsoir à tous. Les températures sont encore largement au-dessus des normales de saison à deux jours de l'automne avec jusqu'à 35 degrés localement aujourd'hui. Un incendie très actif s'est d'ailleurs déclaré à Perpignan avec déjà 35 hectares parcourus et près de 200 pompiers qui sont sur place. Emmanuel Macron rencontre ce soir Donald Trump à New York à la veille de l'Assemblée générale de l'ONU. Le président français entend échanger en toute franchise avec son homologue américain, notamment sur l'Ukraine, pour maintenir le soutien à Kiev et la pression sur la Russie. Suite à la flambée des prix du carburant, après une nouvelle rencontre avec les pêcheurs, la ministre de la Mer Catherine Chabot affirme vouloir reconstruire un plan de sauvegarde pour le secteur. Elle confirme le maintien de l'aide au carburant et reconnaît que le plan européen Westmed n'est pas adapté. Et justement, certaines astuces circulent pour contrer cette hausse des prix, comme remplacer le gasoil par de l'huile de colza ou encore mélanger essence et éthanol. Et ces pratiques présentent toutefois des risques mécaniques et peuvent entraîner des problèmes d'assurance. On poursuit avec un animateur périscolaire de 56 ans qui sera jugé en février prochain pour agression sexuelle sur une mineure de moins de 15 ans et détention d'images pédopornographiques en Gironde. L'affaire avait débuté après le témoignage d'une fillette de 4 ans. Au Japon, plus d'1,6 million de personnes ont été invitées à évacuer en raison d'un typhon qui menace Tokyo et sa région avec des pluies potentiellement records. Le phénomène a également entraîné l'annulation de 275 vols et de fortes perturbations dans les transports ferroviaires. Des chants à caractère homophobe ont été entendus à plusieurs reprises dimanche soir au Vélodrome lors du match OM-PSG. Un dossier disciplinaire a été ouvert contre Marseille. Et enfin, justement, depuis cette rencontre, le Parisien Warren Zaïre-Emery est blessé à un adducteur et est donc forfait pour le premier rassemblement de l'équipe de France sous Zinedine Zidane. Il est remplacé par son coéquipier Akliouche. Et voilà pour l'essentiel de l'actualité. Je vous souhaite une excellente soirée. À notre écoute.
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